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0: fermée, télétravail.
1: Le confinement a donc commencé hier à midi.
0: Votre quotidien va changer à partir d'aujourd'hui.
2: La France est officiellement confinée depuis ce midi. 67 millions d'habitants appelés à rester chez eux. C'est du jamais vu, ça va durer au moins deux.
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Bonjour à tous et bienvenue dans votre agenda de l'été. Après une saison bien remplie, nos bénévoles ont besoin d'un peu de repos et vont lever le pied quelques semaines pour revenir en pleine forme à la rentrée. Nous aurons donc le plaisir de vous retrouver pour votre agenda local dès le lundi 31 août pour une nouvelle saison riche en rendez-vous près de chez vous. En attendant, l'été regorge d'animations, de concerts, de marchés, de fêtes et de nombreuses autres manifestations. Pour connaître les événements organisés près de chez vous, nous vous invitons à consulter le site Ici l'été, ainsi que l'Open Agenda de Grand Châtellerault, pour connaître les nombreuses animations proposées tout au long de l'été près de chez vous. Nous vous rappelons tout de même que le lac de la Forêt est en accès libre tous les jours jusqu'au 28 août avec mini-golf, foot-golf, tir à l'arc, tir laser, sarbacane, trampoline, toboggan aquatique, mur d'escalade, cage à grimper, parcours kids, orientation, VTT et trottinette électrique et bien entendu baignade surveillée. 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

0: guinguette du prêt de l'assesseur, avec diffusion des matchs durant la Coupe du Monde. Et un dernier conseil, avec les conditions météorologiques parfois très chaudes ou changeantes, pensez à vérifier auprès des organisateurs que les événements sont bien maintenus avant de vous déplacer. Aujourd'hui à 15h30, retrouvez notre série de l'été, La Nuit au Conservatoire. 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
1: Bonjour à tous et à toutes sur Ozone FM. Il est l'heure de votre météo du mardi sur Châtellerault et ses alentours. Ce matin, attendez-vous à un grand soleil. Pour les températures, elles seront autour de 22 degrés ce matin. Dans l'après-midi, un beau soleil, les températures monteront jusqu'à 38 degrés. Ce soir, un temps magnifique, il fera environ 36 degrés. Aujourd'hui, les températures varient entre 16 et 40 degrés. Passez une belle journée sur Ozone FM.

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1: Nous sommes aujourd'hui le 7 juillet et c'est parti, le Tour de France a pris son élan. Alors bien évidemment, on s'intéresse aux champions d'aujourd'hui, mais dans Histoire d'un jour, on regarde aussi dans le rétroviseur. Et aujourd'hui, partons à la découverte de ce fameux Tour de France, mais à travers les champions français, grâce à un journaliste de renom, un historien du vélo, on peut le dire aussi, Jean-Paul Olivier, qui revient avec nous grâce à un livre qu'il a sorti il y a quelques années, Le Tour de France des champions français, sorti chez les éditions Mareuil. Ce qui se cache d'ailleurs ce titre, il nous en dit un peu plus.
2: Eh bien, c'est une sorte de complément au livre précédent que j'avais écrit, qui était consacré au site du Tour de France, aux villes et villages. Ça s'appelait villes et villages du Tour de France, c'est-à-dire les étapes, les lieux d'arrivée et les lieux de départ, donc du Tour de France depuis 1903. Donc à la suite de cet ouvrage, l'édition Mareuil m'ont demandé s'il était possible de faire aussi le Tour de France des champions français, c'est-à-dire que tous les champions depuis 1903 qui avaient participé au Tour de France, qui ont participé au Tour de France et qui l'ont terminé. Donc qui sont autrement dit en finalité sacrés Tour de France, quoi. Ce sont des Tours de France. Donc même si certains ont gagné quelques étapes en cours de route et qui n'ont pas terminé le tour, ils ne sont pas sacrés Tour de France. Donc je les ai pas insérés dans l'ouvrage.
1: Mais c'est tout de même une grosse besogne, hein, de répertorier tous ces champions.
2: Oui, bien sûr, c'est une besogne. C'est pas forcément difficile. Le côté en revanche éprouvant, c'est que il ne faut pas en rater un. Il faut comptabiliser tout ça, il faut faire des recherches. C'est ça qui est éprouvant parce qu'on a toujours la hantise d'en rater un. Et il est possible d'ailleurs que j'en ai raté en cours de route quelques-uns. Ça, c'est possible. Et puis bon, bah, il fallait être fixé aussi sur leur date de naissance, leur lieu de naissance. Donc je les ai classés généralement par lieu de naissance. C'est un travail de couturière ou d'orfèvrerie, si vous voulez, comme vous voulez. Mais c'est sûr que c'est pas simple. Mais pour le reste, pour les palmarès,

0: 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Nous aurons donc le plaisir de vous retrouver pour votre agenda local dès le lundi 31 août pour une nouvelle saison riche en rendez-vous près de chez vous. En attendant, l'été regorge d'animations, de concerts, de marchés, de fêtes et de nombreuses autres manifestations. Pour connaître les événements organisés près de chez vous, nous vous invitons à consulter le site Ici l'été, ainsi que l'Open Agenda de Grand Châtellerault, pour connaître les nombreuses animations proposées tout au long de l'été près de chez vous. Nous vous rappelons tout de même que le lac de la Forêt est en accès libre tous les jours jusqu'au 28 août avec mini-golf, foot-golf, tir à l'arc, tir laser, sarbacane, trampoline, toboggan aquatique, mur d'escalade, cage à grimper, parcours kids, orientation, VTT et trottinette électrique et bien entendu baignade surveillée. 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Les jeudis, vendredis et dimanches, ouverture de la guinguette du prêt de l'assesseur, avec diffusion des matchs durant la Coupe du Monde. Et un dernier conseil, avec les conditions météorologiques parfois très chaudes ou changeantes, pensez à vérifier auprès des organisateurs que les événements sont bien maintenus avant de vous déplacer. 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
2: 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Autrement, je n'aurais pas abusé de votre temps précieux.

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0: Merci à tous.
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0: 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Nous aurons donc le plaisir de vous retrouver pour votre agenda local dès le lundi 31 août pour une nouvelle saison riche en rendez-vous près de chez vous. En attendant, l'été regorge d'animations, de concerts, de marchés, de fêtes et de nombreuses autres manifestations. Pour connaître les événements organisés près de chez vous, nous vous invitons à consulter le site Ici l'été, ainsi que l'Open Agenda de Grand Châtellerault, pour connaître les nombreuses animations proposées tout au long de l'été près de chez vous. Nous vous rappelons tout de même que le lac de la Forêt est en accès libre tous les jours jusqu'au 28 août avec mini-golf, foot-golf, tir à l'arc, tir laser, sarbacane, trampoline, toboggan aquatique, mur d'escalade, cage à grimper, parcours kids, orientation, VTT et trottinette électrique et bien entendu baignade surveillée. 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Les jeudis, vendredis et dimanches, ouverture de la guinguette du prêt de l'assesseur, avec diffusion des matchs durant la Coupe du Monde. Et un dernier conseil, avec les conditions météorologiques parfois très chaudes ou changeantes, pensez à vérifier auprès des organisateurs que les événements sont bien maintenus avant de vous déplacer. 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
2: Bonjour à tous et à toutes sur Aux ondes FM. Il est l'heure de votre météo du mardi sur Châtellerault et ses alentours. Ce matin, attendez-vous à un grand soleil. Pour les températures, elles seront autour de 22 degrés ce matin. Dans l'après-midi, un beau soleil, les températures monteront jusqu'à 38 degrés. Ce soir, un temps magnifique, il fera environ 36 degrés. Aujourd'hui, les températures varient entre 16 et 40 degrés. Passez une belle journée sur Aux ondes FM.

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Effectivement, les problèmes de drogue nous posent chaque jour une série de questions. Mais après tout, pour bien les comprendre, ne faudrait-il pas écouter de jeunes utilisateurs ?

0: Bonjour à tous sur Aux Ondes FM. Voici votre point météo de midi pour Châtellerault et sa région. Ce mardi après-midi, un ciel bleu avec environ 37 degrés. Ce soir, un temps magnifique, il fera autour de 36 degrés. Et pour demain, mercredi matin, prévoyez un ciel couvert avec 18 degrés au réveil. Tout de suite, retrouvez Histoire d'un jour avec Guillaume Barret. Bon après-midi sur Aux Ondes FM.
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2: Nous sommes aujourd'hui le 7 juillet et c'est parti, le Tour de France a pris son élan. Alors bien évidemment, on s'intéresse aux champions d'aujourd'hui, mais dans Histoire d'un jour, on regarde aussi dans le rétroviseur. Et aujourd'hui, partons à la découverte de ce fameux Tour de France, mais à travers les champions français, grâce à un journaliste de renom, un historien du vélo, on peut le dire aussi, Jean-Paul Olivier, qui revient avec nous grâce à un livre qu'il a sorti il y a quelques années, Le Tour de France des champions français, sorti chez les éditions Mareuil. Ce qui se cache d'ailleurs, derrière ce titre, il nous en dit un peu plus.
3: Eh bien, c'est une sorte de complément au livre précédent que j'avais écrit, qui était qui était consacré au site du Tour de France, aux villes et villages. Ça s'appelait villes et villages du Tour de France, c'est-à-dire les étapes, les lieux d'arrivée et les lieux de départ du Tour de France depuis 1903. Donc, à la suite de cet ouvrage, les éditions Mareuil m'ont demandé s'il était possible de faire aussi le Tour de France des champions français, c'est-à-dire que tous les champions depuis 1903 qui avaient participé au Tour de France, qui ont participé au Tour de France et qui l'ont terminé. Donc, qui sont, autrement dit, en finalité, sacré Tour de France, quoi. Ce sont des Tours de France. Donc, même si certains ont gagné quelques étapes en cours de route et qui n'ont pas terminé le tour, ils ne sont pas sacrés Tour de France. Donc, je les ai pas insérés dans l'ouvrage.
2: Mais c'est tout de même une grosse besogne, hein, de répertorier tous ces champions.
3: Oui, bien sûr, c'est une besogne. C'est pas forcément difficile. Le côté en revanche éprouvant, c'est que il ne faut pas en rater un. Il faut comptabiliser tout ça, il faut faire des recherches. C'est ça qui est éprouvant parce qu'on a toujours la hantise d'en rater un. Et il est possible d'ailleurs que j'en ai raté en cours de route quelques-uns. C'est possible. Puis bon, il fallait être fixé aussi sur leur date de naissance, leur lieu de naissance. Donc je les ai classés généralement par lieu de naissance. C'est un travail de couturière ou d'orfèvrerie, si vous voulez, comme vous voulez. Mais c'est sûr que c'est pas simple. Mais pour le reste, pour les palmarès, pour tout ça, ça n'est pas forcément un problème.
2: Allez, on se donne rendez-vous demain pour d'autres histoires d'un jour avec Mémoire Sport.
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Nous vous rappelons tout de même que le lac de la Forêt est en accès libre tous les jours jusqu'au 28 août avec mini-golf, foot-golf, tir à l'arc, tir laser, sarbacane, trampoline, toboggan aquatique, mur d'escalade, cage à grimper, parcours kids, orientation, VTT et trottinette électrique et bien entendu baignade surveillée. 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Et un dernier conseil, avec les conditions météorologiques parfois très chaudes ou changeantes, pensez à vérifier auprès des organisateurs que les événements sont bien maintenus avant de vous déplacer. 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
1: Bonjour à tous, vous êtes bien sur Ozones FM. Voici votre météo pour cet après-midi et la soirée pour Châtellerault et ses alentours. Ce mardi après-midi, un ciel bleu avec environ 38 degrés. En soirée, un temps magnifique, il fera autour de 36 degrés. Bon après-midi sur Ozones FM.
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Bonjour à tous et bienvenue dans votre agenda de l'été. Après une saison bien remplie, nos bénévoles ont besoin d'un peu de repos et vont le

consulter le site Ici l'été, ainsi que l'Open Agenda de Grand Châtellerault, pour connaître les nombreuses animations proposées tout au long de l'été près de chez vous. Nous vous rappelons tout de même que le lac de la Forêt est en accès libre tous les jours jusqu'au 28 août avec mini-golf, foot-golf, tir à l'arc, tir laser, sarbacane, trampoline, toboggan aquatique, mur d'escalade, cage à grimper, parcours kids, orientation, VTT et trottinette électrique et bien entendu baignade surveillée. 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Les jeudis, vendredis et dimanches, ouverture de la guinguette du prêt de l'assesseur, avec diffusion des matchs durant la Coupe du Monde. Et un dernier conseil, avec les conditions météorologiques parfois très chaudes ou changeantes, pensez à vérifier auprès des organisateurs que les événements sont bien maintenus avant de vous déplacer. 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
2: Bonjour à tous, vous êtes bien sur aux ondes FM. Voici votre météo pour cet après-midi et la soirée pour Châtellerault et ses alentours. Ce mardi après-midi, un ciel bleu avec environ 38 degrés. En soirée, un temps magnifique, il fera autour de 36 degrés. Bon après-midi sur aux ondes FM.
3: La nuit au conservatoire. Premier épisode. L'histoire que nous allons raconter maintenant est surprenante. Quelquefois drôle, quelquefois triste. Vous vous demanderez comment de tels événements ont pu avoir lieu. Si vous ne la croyez pas vraie, rentrez en vous-même et tâchez de retrouver l'enfant qui sommeille encore en vous. Le cœur de l'enfant est celui qui s'ouvre et qui s'attache le plus facilement au récit merveilleux qu'il entend. Peut-être serez-vous un peu perdu au début, mais laissez votre cœur d'enfant écouter les harmonies qui vous conduiront au royaume merveilleux de la musique. C'est ainsi que s'ouvre une page de l'histoire d'Henri Bonifay. Henri, veilleur de nuit, prit sa faction pour la première fois au conservatoire. Il avait longtemps cherché un emploi en ville, mais toutes les portes étaient restées closes. C'est à la mairie que l'agence pour l'emploi l'avait finalement envoyé et il avait obtenu ce poste de veilleur de nuit. Le conservatoire lui était totalement étranger jusqu'à son nom. Lui, fils d'un pauvre armurier de la ville, il ignorait, oui, il ignorait jusqu'à la définition du mot conservatoire. À son arrivée, il avait été impressionné par l'édifice qui s'offrait à sa vue. Le soleil baissait à l'horizon et il dardait de ses derniers rayons la pierre blanche du bâtiment. Le bâtiment de l'horloge, comme on l'appelait, était vraiment majestueux. Henri se dirigea vers la porte en verre qui en défendait l'entrée. Celle-ci s'ouvrit toute seule. Un progrès, dirait-on, mais lui, il savait que ces progrès avaient mis du monde au chômage et il en éprouvait à la fois tristesse et rancœur. Henri avait la marche lente. Il pénétra dans un sas où s'ouvrit une seconde porte, comme dans un sanctuaire. Qu'y avait-il donc de si mystérieux, de si précieux, pour qu'on protégeât ainsi ce que renfermait ce bâtiment? Qu'allait donc lui révéler cet emploi de veilleur de nuit? Un nom bien simple, un emploi que tous ignorent. Une petite lumière bien faible qui brille dans la nuit obscure. Henri croisa l'agent d'accueil, une personne tout à fait cordiale. « Bonsoir, vous devez être le nouveau veilleur de nuit. »«
4: Oui, » répondit Henri d'une voix sans timbre.
3: Alors, je vais vous laisser. Je vous donne les codes d'ouverture et de fermeture. Tous nos professeurs sont déjà partis. » À ces mots, Henri sentit peser tout le poids de son emploi. Veilleur de nuit? Quelle idée! Maintenant, il était responsable de ce qui se passerait au conservatoire. Et puis, qui étaient tous ces professeurs? Qu'enseignait-on ici? Tout à ses réflexions, Henri ne vit pas l'agent d'accueil s'éloigner. Ce ne fut que lorsqu'il entendit le cliquetis de la porte qui se refermait qu'il revint à lui. Sa solitude, cette solitude morne et éternelle, cette compagne de tous les instants était là de nouveau. Et la ronde interminable du veilleur de nuit commença. De longs, très longs corridors séparaient le bâtiment. De chaque côté, des portes mystérieuses fermées à clé. Au bout du couloir, des escaliers en spirale et, là-haut, encore des couloirs immenses. Ce soir-là, à travers les larges baies du palier, la lune osa se montrer et les marronniers du parvis se reflétaient en ombre fantastique dans un rayon de lune. Des larmes coulèrent sur les joues creuses et ridées d'Henri. La peur, l'ennui le guettaient et le tic-tac de l'horloge résonnait dans sa pauvre tête. Soudain, un bruit insolite se fit entendre. Plus fort que celui de la trotteuse, mais aussi plus sonore et plus profond à la fois. Un, puis deux, puis trois, puis une multitude de sons s'enchaînaient, s'égrenaient comme ceux d'une foule qui avance joyeusement. Henri écouta stupéfait. Comme c'était étrange. On aurait dit, oui, on aurait bien dit des cloches. L'église était loin pourtant, et puis on ne fait pas sonner à toute volée en pleine nuit. Non, vraiment, c'en était trop. Il fallait savoir ce qui se tramait ici. Henri se souvenait maintenant que son prédécesseur au conservatoire avait subitement disparu. Nul ne savait ce qu'il était devenu. Certains prétendaient qu'on avait dû l'interner. Est-ce à cela qu'était destiné le veilleur de nuit du conservatoire ? Avait-il lui aussi entendu ces manifestations sonores ? Henri était sur le point de défaillir. Le son s'atténua et la volée laissa place à un son unique qui ressemblait à celui du glas. Henri se souvenait. Le glas de la guerre, le glas des funérailles, funérailles d'hiver où la dépouille de Louise, son épouse, avait disparu à jamais dans les profondeurs de la terre humide. Cette vision bouleversante ne dura qu'un instant. Henri se ressaisit. Il se sentit de nouveau poussé par une force irrésistible à explorer les couloirs du conservatoire. Il en allait de sa responsabilité. Il aspira une grande bouffée d'air, alluma sa lampe torche qu'il promena tout autour de lui et marcha résolument vers ces sons étranges. Sous une des portes filtrait un rayon de lumière. Pas une lumière pâle et froide comme celle des néons, mais une chaude lumière invitant à entrer. Henri s'approcha, la porte était entrebâillée. Henri frappa. « Entrez, je vous attendais !» dit une voix joviale. Henri sursauta et fut de nouveau sur le point de s'enfuir. Mais la raison le rappela à son devoir. Il devait élucider ce mystère afin d'en rendre compte à qui de droit. Sans doute que personne encore ne soupçonnait l'activité nocturne et clandestine qui se déroulait en ces lieux. Il passa donc sans hésiter le seuil de la pièce et resta cloué sur place. Un personnage, vêtu d'un costume d'un autre temps, jouait des cloches. Oui, c'était bien des cloches. Henri ne s'était pas trompé. Un chandelier éclairait la pièce et sa lumière chatoyante et mouvante déformait les objets, leur donnant un aspect fantastique. « Entrez, entrez !» répéta le personnage avec amabilité. « Mais qui êtes-vous ? Et que faites-vous là ? Vous n'avez pas le droit, vous ne pouvez pas. Et puis, par où êtes-vous entré ?» réussit à balbutier Henri. Ne vous fâchez pas, mon ami, je répondrai à toutes vos questions. Mais d'abord, asseyez-vous et écoutez-moi. » Henri obéit, non par complaisance, mais surtout pour avoir le fin mot de cette histoire. L'homme reprit. « Je suis l'âme de ce lieu, je lui ai même donné mon nom. » « Mais oui, c'est moi, Clément Jeannequin, le compositeur. Oh, il y a bien longtemps que j'ai vécu, mais je viens visiter ces lieux qui me rappellent tant de souvenirs. Et puis, il y a ce carillon. J'aime passionnément les cloches. Elles nous accompagnent fidèlement tout au long de notre vie comme de vrais amis. Elles animent chaque événement de la naissance à la mort. L'enfant que l'on ondoie, la jeune mariée au bras de son père, le cortège funéraire. Elles appellent grands et petits à l'école, à table. Elles savent réclamer le silence et, une fois l'an, semées par les maîtres chocolatiers, elles régalent les palais gourmands. Chacune d'elles a son nom, son histoire, chacune a sa sonorité. Certaines sont graves, d'autres douces et cristallines. Que ferions-nous sans elle, je vous le demande ? Henri écoutait, abasourdi par ce monologue qui semblait ne jamais s'arrêter. Mais plus il écoutait, plus il se sentait charmé et touché. Ces mots qu'il n'avait jamais entendus ou que peut-être il avait vainement cherchés tintaient à ses oreilles. Il se sentait moins seul malgré le mystère qui l'entourait. Tout à coup, la grosse horloge sonna. « Déjà 2 heures !» s'étonna le compositeur. « Comme le temps passe vite, il faut que je me sauve. J'ai d'autres visites à faire cette nuit. Adieu, mon ami. Je ne sais si nous nous reverrons. Si un jour vous êtes triste et désolé, écoutez les cloches. Dans leur langage, elles vous réconforteront. » Henri voulut parler, mais déjà la vision avait disparu. Il quitta la pièce en prenant bien soin de fermer la porte à clé. Son cœur était léger. Avait-il rêvé? Était-ce la réalité? Il ne le savait, mais quelque chose de mystérieux et de bienfaisant se passait en lui et pour lui. C'était tout ce qu'il savait. 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
1: 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Aujourd'hui, à 15h30, retrouvez notre série de l'été, La Nuit au Conservatoire. 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

Bonsoir à tous sur Ozondes FM. Voici votre météo du soir pour Châtellerault et sa région. Ce mardi soir, un beau soleil avec environ 36 degrés. Demain mercredi, la journée sera marquée par un ciel couvert avec des températures comprises entre 18 et 37 degrés. Passez une bonne soirée sur Ozondes FM.

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Bonjour à tous et bienvenue dans votre agenda de l'été. Après une saison bien remplie, nos bénévoles ont besoin d'un peu de repos et vont lever le pied quelques semaines pour revenir en pleine forme à la rentrée. Nous aurons donc le plaisir de vous retrouver pour votre agenda local dès le lundi 31 août pour une nouvelle saison riche en rendez-vous près de chez vous. En attendant, l'été regorge d'animations, de concerts, de marchés, de fêtes et de nombreuses autres manifestations. Pour connaître les événements organisés près de chez vous, nous vous invitons à consulter le site Ici l'été, ainsi que l'Open Agenda de Grand Châtellerault, pour connaître les nombreuses animations proposées tout au long de l'été près de chez vous. Nous vous rappelons tout de même que le lac de la Forêt est en accès libre tous les jours jusqu'au 28 août avec mini-golf, foot-golf, tir à l'arc, tir laser, sarbacane, trampoline, toboggan aquatique, mur d'escalade, cage à grimper, parcours kids, orientation, VTT et trottinette électrique et bien entendu baignade surveillée. Des animations sont aussi organisées à la manufacture et des visites du théâtre Blossac et du carillon Bollet sont aussi proposées. Les jeudis, vendredis et dimanches, ouverture de la guinguette du prêt de l'assesseur, avec diffusion des matchs durant la Coupe du Monde. Et un dernier conseil, avec les conditions météorologiques parfois très chaudes ou changeantes, pensez à vérifier auprès des organisateurs que les événements sont bien maintenus avant de vous déplacer. 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

Bonsoir à tous sur Ozone FM. Voici votre météo du soir pour Châtellerault et sa région. Ce mardi soir, un beau soleil avec environ 36 degrés. Demain mercredi, la journée sera marquée par un ciel couvert avec des températures comprises entre 18 et 37 degrés. Passez une bonne soirée sur Ozone FM.

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Bonsoir à tous sur Ozone FM. Voici votre météo du soir pour Châtellerault et sa région. Ce mardi soir, un beau soleil avec environ 36 degrés. Demain mercredi, la journée sera marquée par un ciel couvert avec des températures comprises entre 18 et 37 degrés. Passez une bonne soirée sur Ozone FM.

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